Résistance 71, transcrit 21h d'enregistrement sur le sommeil. Et j'ai assisté à la conférence de Montsoreau qui est tellement mal commencé, puis finalement qui s'est bien terminé, surtout pour vous.